Bonjour chers auditeurs, ici Ankara, Radio La Voix de la Turquie. Aujourd'hui nous sommes le vendredi 5 juin 2026 et il est exactement 13h Ankara et 10h en temps universel coordonné. 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Chers auditeurs, notre émission de ce jour vous sera présentée par moi-même, Hussein, avec l'assistance de notre technicienne du son, Aslı. Au cours de notre émission de ce jour, vous pouvez écouter nos programmes intitulés émission spéciale à l'occasion de la journée mondiale de l'environnement du 5 juin, les saveurs de rue de la Turquie, le sujet du jour, savoir pourquoi, et l'empreinte de la Turquie à l'UNESCO.

Chers auditeurs, tout d'abord les principaux titres de nos informations d'aujourd'hui. Des accords ont été signés entre la Turquie et le Niger. Le directeur de la communication de la présidence turque, Burhan Ecevit, s'est exprimé concernant les relations entre la Turquie et le Niger. La Turquie soutient les efforts de la Syrie visant à éliminer ses armes chimiques. La Turquie a condamné la décision d'Israël d'approuver la création de nouvelles colonies illégales en Cisjordanie occupée. Et enfin, Trump a déclaré qu'il serait honoré de rencontrer le guide spirituel iranien si un accord était conclu. Mesdames et messieurs, voici à présent le détail de notre bulletin d'information. Des accords ont été signés entre la Turquie et le Niger. Des accords ont été signés entre les deux pays en présence du président Recep Tayyip Erdogan et du président du Niger, Abdourahman Tchiani. À l'issue des entretiens en tête-à-tête et des discussions entre les délégations qui se sont tenues au palais présidentiel entre les présidents Erdogan et Tchiani, des accords ont été signés entre les deux pays. Le protocole d'application pour la période 2026-2030 du protocole d'accord sur la coopération dans le domaine de l'enseignement supérieur entre les ministères de l'enseignement supérieur

0: recherche et de l'innovation a été signé par le président du Conseil de l'enseignement supérieur, le professeur Erol Özvar, et le ministre des Affaires étrangères de la coopération et des Nigériens, de l'étranger, Bakary Yahu Sangaré. La déclaration commune relative à la création de la commission de partenariat économique et commercial, JETCO, a été signée par le ministre du Commerce Ömer Bolat et le ministre du Commerce et de l'Industrie du Niger, Abdoulaye Seydou. Le protocole relatif à l'exploitation conjointe et au transfert de l'hôpital de l'Amitié Niger-Turquie a été signé par le ministre de la Santé, Kemal Memişoğlu, et le ministre de la Santé et de l'Hygiène publique du Niger, le colonel docteur Garba Hakimi. Le protocole d'accord entre l'Académie diplomatique du ministère des Affaires étrangères de la République de Turquie et l'Institut national des recherches diplomatiques et stratégiques de la République du Niger a été signé par le ministre de la Défense nationale, Yachar Güler, et le ministre des Affaires étrangères, de la coopération et des Nigériens de l'étranger, Bakary Yahu Sangaré. Le directeur de la communication de la présidence turque, Burhan Etendurhan, s'est exprimé concernant les relations entre la Turquie et le Niger. Le directeur de la communication de la présidence turque, Burhan Etendurhan, a déclaré que les relations avec le Niger continuent de porter leurs fruits en matière de coopération, ajoutant « Les thèmes abordés dans de nombreux domaines, tels que la défense, la sécurité, l'énergie, l'exploitation minière, le commerce, l'éducation et la santé », montre que le partenariat entre les deux pays revêt un caractère de plus en plus stratégique. Dans une déclaration publiée sur son compte sur les réseaux sociaux, Durhan a souligné que les entretiens menés par le président Recep Tayyip Erdogan avec le président du Niger Abdourahman Tiani revêtaient une importance particulière car ils témoignaient du niveau atteint par les relations entre la Turquie et l'Afrique. Soulignant que les relations qui se sont développées ces dernières années sur la base de la confiance mutuelle, de la sincérité et d'une vision commune du développement continuent de produire des résultats concrets dans le cadre de la coopération avec le Niger, Toulon a poursuivi en ces termes. Les thèmes abordés dans de nombreux domaines tels que la défense, la sécurité, l'énergie, l'exploitation minière, le commerce, l'éducation et la santé montrent que le partenariat entre les deux pays revêt un caractère de plus en plus stratégique. Les accords signés et la volonté commune exprimée indiquent que les relations vont encore se renforcer dans la période à venir. Durhan a souligné que le fait que le soutien de la Turquie au Niger s'étende à un large éventail de domaines allant de l'éducation à la santé en passant par le développement et l'aide humanitaire constitue l'un des points forts de ces relations. Cette approche est le reflet concret sur le terrain de la vision du bénéfice mutuel et de développement commun que la Turquie adopte dans ses relations avec les pays africains amis et frères. La politique africaine menée sous la direction de notre président Recep Tayyip Erdogan continuera de renforcer les ponts d'amitié et de coopération établis avec les pays du continent. Je souhaite que cette visite significative contribue à approfondir encore davantage les relations entre nos deux pays, a-t-il conclu.
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0: La Turquie soutient les efforts de la Syrie visant à éliminer ses armes chimiques. La Turquie s'est félicitée des progrès réalisés dans les efforts visant à identifier et à éliminer les vestiges du programme d'armes chimiques de la Syrie, a salué la coopération du gouvernement syrien avec les inspecteurs internationaux et a appelé à un soutien international plus fort pour parvenir à une Syrie débarrasser des armes chimiques. Ahmet Yıldız, représentant permanent de la Turquie auprès des Nations Unies, a qualifié dans son discours prononcé jeudi lors d'une réunion du Conseil de sécurité de l'ONU le dossier des armes chimiques en Syrie est de l'un des héritages les plus troublants de l'ancien régime de Bachar al-Assad. La lutte contre les armes chimiques en Syrie reste l'un des héritages les plus tragiques et les plus troublants de l'ère Assad, a ajouté Yıldız. Ankara a condamné la décision d'Israël d'approuver la création de nouvelles colonies illégales en Cisjordanie occupée. La Turquie a condamné la décision d'Israël d'approuver la construction de nouvelles colonies illégales en Cisjordanie occupée, soulignant que cette mesure menaçait les efforts en faveur d'une solution à deux États. Dans un communiqué publié jeudi, le ministère turc des Affaires étrangères a accusé le gouvernement de Netanyahou de continuer à saper les fondements de la solution à deux États en étendant des activités d'accaparement des terres dans les territoires occupés et en encourageant la violence des colons. La Chambre des représentants des États-Unis a adopté une loi prévoyant l'octroi d'une aide supplémentaire de 1,8 milliard de dollars à l'Ukraine et le renforcement des sanctions à l'encontre de la Russie. Lors du vote, qui s'est tenu jeudi grâce au soutien de 18 républicains et démocrates, le projet de loi a été adopté par 226 voix contre 195, obtenant ainsi une majorité bipartisane. Le projet de loi a été porté par Grégory Mix, membre démocrate de premier plan de la Commission des Affaires étrangères de la Chambre des représentants. Les partisans du projet de loi affirment qu'il apportera une solution importante à un soutien important à l'Ukraine, tout en élargissant les sanctions visant les secteurs pétroliers et gaziers russes et en renforçant les restrictions à l'encontre des institutions financières qui font affaire avec la Russie. Iran, le guide suprême, met en garde les dissidents. Mojtaba Kamaneh affirme que les ennemis utilisent la pression psychologique pour affaiblir l'unité. Le guide suprême iranien Mojtaba Kamaneh a lancé jeudi un avertissement clair à tous ceux qui, dans le pays, remettent en question la guerre meurtrière menée contre les États-Unis qui a déstabilisé les marchés de l'énergie et frappé les économies du monde entier. Faisant allusion aux États-Unis et à Israël, Kamaneh a déclaré dans un message que les ennemis de l'Iran tentaient de semer la discorde et la division à l'intérieur du pays. Il a appelé à l'unité nationale, avertissant que toute action susceptible d'alimenter le pessimisme ou la frustration au sein de la population servirait en réalité les intérêts de l'ennemi. Ces déclarations interviennent dans un contexte de graves difficultés économiques en Iran. Depuis les débuts de la guerre, le 28 février, les répercussions ont entraîné une dévaluation de 30 à 35% du rial iranien qui s'établit désormais à environ 1,75 million pour 1 dollar américain. Juste avant le déclenchement de la guerre, l'Iran a connu des manifestations massives fin décembre contre la dépréciation de sa monnaie, la hausse des prix et un ralentissement économique général. Les forces de sécurité ont réagi par une répression brutale, notamment les 8 et 9 janvier, en utilisant des balles réelles et en causant des milliers de morts. Des arrestations massives et une coupure d'Internet à l'échelle nationale en ont fait l'une des répressions les plus meurtrières de l'histoire du pays.
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0: Trump a déclaré qu'il serait honoré de rencontrer le guide spirituel iranien si un accord était conclu. Le président américain Donald Trump a affirmé qu'il serait honoré de rencontrer le nouveau guide spirituel iranien Mojtaba Kamaneh si un accord était conclu entre les deux pays. Interrogé jeudi sur une éventuelle rencontre avec le dirigeant iranien, Trump a répondu « Je ne souhaite pas le rencontrer, mais si nous nous rencontrons, ce serait un honneur pour moi. » Le père et prédécesseur de Mojtaba Kamaneh, Ali Kamaneh, a été tué le 28 février au début de la guerre entre les États-Unis et Israël. Trump a dit « Je voudrais voir si nous pouvons conclure un accord, mais si nous y parvenons, il serait possible que je le rencontre. » Les États-Unis imposent des sanctions au président cubain Díaz-Canel et à 4 autres personnes. Le président cubain Miguel Díaz-Canel accuse les États-Unis de chercher un prétexte pour intervenir militairement dans son pays. Le département du Trésor américain a annoncé avoir imposé des sanctions au président cubain Miguel Díaz-Canel, à son épouse ainsi qu'à 3 autres personnes. Dans un communiqué, le département du Trésor a détaillé les personnes visées par ces sanctions. Selon le texte, la liste comprend le président cubain Miguel Díaz-Canel, son épouse, son beau-fils, ainsi qu'Alejandro Castro Espin, fils de l'ancien président cubain Raúl Castro, et Raúl Alejandro Castro Calis, petit-fils de ce dernier. Le communiqué précise également que plusieurs institutions et organisations ont été sanctionnées. Parmi elles figure le ministère cubain de la Défense, l'Institut d'Amitié.

avec les peuples, chargé de promouvoir les échanges entre les peuples, à Mistour, Cuba, une branche de l'Institut supervisait le tourisme privé sur l'île, ainsi que les comités de défense de la Révolution. Le département du Trésor a également indiqué que les avoirs des personnes sanctionnées situées aux États-Unis avaient été gelés. La FIFA interdit les bouteilles d'eau réutilisables dans les stades de la Coupe du Monde. La FIFA a apporté une modification de dernière minute à son code de conduite dans les stades et n'autorisera plus les supporters participant à la Coupe du Monde de la FIFA 2026 à apporter des bouteilles d'eau réutilisables dans les stades. Dans un communiqué publié jeudi, l'instance dirigeante a précisé que les bouteilles en plastique réutilisables, vides et transparentes, auparavant utilisées dans les stades, sont désormais interdites en vertu des règles mises à jour, entrées en vigueur en début de semaine. L'interdiction s'étend également aux bouteilles, verres, bocaux et canettes, et la FIFA précise que cette mesure vise à réduire le risque de projection d'objets et de blessures causées aux joueurs, aux officiels et aux spectateurs. Mesdames et messieurs, c'était notre bulletin d'information sur les ondes de la radio La Voix de la Turquie.

environnementale pour préserver l'équilibre de la nature dont nous sommes les utilisateurs. Des solutions rationnelles ont commencé à être produites pour la transformation des installations industrielles, des automobiles et de toutes sortes de déchets humains sans nuire à la nature. Les États ont commencé à produire des solutions pour protéger le monde à travers les organisations internationales. Nous devons faire de notre mieux pour que les gens puissent vivre dans un environnement lumineux à l'avenir. Nous célébrons la Journée mondiale de l'environnement avec l'espoir qu'une perspective écologiste se répande tout au long de notre vie.

Chers auteurs, ici Ankara, Radio La Voix de la Turquie. Nous donnons à présent une pause musicale. Nous écoutons Demet Akalın qui nous interprète Gölge Etmez.

Aujourd'hui, nous allons vous présenter un plat qui, selon les rumeurs, remonterait à avant notre ère. Cette saveur, qui a survécu jusqu'à nos jours en préservant son originalité, a également su suivre le rythme intense du monde moderne. Dans notre programme « Les saveurs de rue de Turquie », nous souhaitons vous présenter les plats rapides mais délicieux de la gastronomie turque. Au menu du jour, çiğ köfte. Tout d'abord, nous aimerions savoir ce qu'est le çiğ köfte, qui signifie boulette de viande crue. Mais ici, il faut faire une distinction entre le çiğ köfte traditionnel à la viande et le çiğ köfte sans viande que l'on peut considérer comme une saveur de rue. Şanlıurfa est la première ville qui vient à l'esprit lorsqu'il s'agit de çiğ köfte. Cette ville est aussi la patrie de l'isot, piment rouge très piquant, l'ingrédient sine qua non pour ce plat. Quant aux boulettes de viande crue sans viande, elles sont identifiées avec la ville Adıyaman. Le fils turc des brevets et des marques a enregistré les çiğ köfte à la viande crue à Şanlıurfa en 2009 et les çiğ köfte sans viande à Adıyaman en 2018. Par ailleurs, cette saveur est également omniprésente sur les tables de nombreuses villes comme Adana, Gaziantep et Diyarbakır. En bref, on peut dire que l'origine des çiğ köfte est l'Anatolie du Sud-Est. Lorsque l'on regarde la signification du mot « çiğ », qui signifie « cru », vient du mot « yig », de l'ancien turc qui signifie « non cuit ». « Köfte » est dérivé du persan « kufte » et signifie « battu, mâché ». Rien que la combinaison de ces deux mots donne ainsi une idée générale. La préparation traditionnelle de ce plat nécessite beaucoup d'efforts. Le boulgour, l'isot, la viande hachée, la pâte de tomate, l'oignon, le persil et diverses épices sont posés sur un plateau rond à surface dentelée et tous les ingrédients sont soigneusement pétris sans traitement thermique. Oui, vous avez bien entendu, le çiğ köfte n'est pas cuit mais pétri si intensément qu'il cuit littéralement avec la chaleur des mains, pétrissant le mélange et les dentelures du plateau. C'est pour cela qu'il est important d'avoir un plateau à surface dentelée. Lorsque le processus de pétrissage est terminé et que la bonne consistance est obtenue, le çiğ köfte est façonné à la main. On prend un morceau de ce mélange et on le serre dans la paume de nos mains. Elle prend alors une forme mince et longue sur laquelle on peut voir la forme des doigts. C'est la forme la plus connue, mais elle peut différer d'une région à l'autre. Il peut être servi en forme de wrap dans une feuille de laitue ou du pain lavage frais, un pain traditionnel turc. Il est évident que des mains habiles et des produits de qualité sont nécessaires pour un bon résultat. Le çiğ köfte ne doit pas être conservé plus d'une journée. Mais rassurez-vous, il n'en restera pas. Le çiğ köfte à base de viande est généralement consommé comme entrée chaude et est appétissant. Le but n'est pas de se remplir l'estomac. Cette collation est consommée lors des soirées folkloriques, sıra, ou à la maison devient un lieu de convivialité, de divertissement et de conversation. On peut le voir aussi pendant la phase de préparation, une communauté se rassemble et l'un d'eux s'accroupit sur la couverture pour pétrir les çiğ köfte. Il commence à pétrir les ingrédients dans le plateau en utilisant son propre poids corporel. Une personne s'assoit à côté pour l'aider en ajoutant de l'eau au mélange si nécessaire, essuyant la sueur du front de celui qui pétrit le mélange ou lui donnant de l'eau. Les autres membres du groupe discutent et attendent avec impatience que le plat soit prêt. Comme le çiğ köfte à base de viande nécessite un long processus de pétrissage et ne se conserve pas longtemps, sa vente a été interdite par le ministère turc de la Santé en 2008. C'est pour cela qu'il est surtout consommé dans les maisons. Maintenant, il est temps de passer au çiğ köfte sans viande que nous qualifions de saveur de rue. On peut aussi l'appeler le çiğ köfte nouvelle génération. Comme son nom l'indique, il n'y a pas de viande dans ses ingrédients, c'est le boulgour qui est utilisé à la place de la viande. Il peut être acheté en paquet ou en wrap dans du lavash. Les vrais fans du çiğ köfte préféreront celui à base de viande, toutefois le çiğ köfte sans viande a des avantages importants. En tant que saveur de rue, ils sont moins chers, plus accessibles et ont presque le même goût que l'original. De plus, grâce à une interprétation végétalienne, la tradition des çiğ köfte reste vivante et est de plus en plus consommée.

0: même en dehors de la Turquie. En dernier lieu, nous voudrions vous raconter l'histoire de l'apparition des Tchiköftes. Selon la rumeur, il y a environ 4000 ans, le roi Nemrout, qui règne dans le sud-est de l'Anatolie, décide de brûler le prophète Ibrahim parce qu'il est monothéiste. Avec l'ordre qu'il donne à son peuple, il fait rassembler sur une grande place tous les arbres et bois du royaume. Il ne reste plus de bois pour cuisiner dans les maisons et il est interdit d'allumer du feu. Un chasseur qui n'est pas au courant de ce qui se passe ces jours-là amène chez lui un gibier qu'il vient de chasser et comme il était interdit d'allumer du feu, la femme du chasseur écrase la viande avec des pierres pour la mettre en petits morceaux. Elle la pétrit en y ajoutant du boulgour, du poivre et du sel. On dit que c'est ce chasseur et sa famille qui ont fait pour la première fois le tchiköfte et il est parvenu de l'époque du prophète Ibrahim jusqu'à nos jours. Nous ne savons pas si cette histoire est vraie, mais une chose est sûre, c'est que le tchiköfte à base de viande ou sans viande est très délicieux. Si un jour vous passez par la Turquie, je vous conseille vivement de l'essayer. Et nous vous souhaitons bon appétit dès maintenant.
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Le droit climatique a besoin de 1400 ans de sagesse environnementale islamique. À l'approche de la COP31 sur le climat, qui se tiendra en novembre prochain à Antalya, une nouvelle étude universitaire attire l'attention sur une source importante longtemps négligée par le droit international du climat, le droit islamique. Publié par The Cambridge University Press, le manuel de Cambridge du droit islamique et de l'environnement examine les contributions de 14 siècles de pensée juridique islamique à la protection de l'environnement, à la gestion des ressources naturelles et à la gouvernance écologique. Nous vous présentons un extrait de l'analyse consacrée à ce sujet par Kazem Alam pour TRT World. Selon Nadia Ahmad, professeure de droit à l'Université Bari, le droit islamique ne constitue pas seulement un héritage historique ou culturel. Il représente également une tradition juridique riche, susceptible d'apporter des réponses concrètes à la crise climatique contemporaine. Pour elle, le droit international du climat s'est largement construit à partir d'une vision centrée sur l'Europe occidentale, laissant de côté d'autres traditions juridiques, notamment le droit islamique. L'ambition de cet ouvrage est précisément de rendre visible cette exclusion et de mettre en lumière les contributions que le droit islamique peut apporter à la gouvernance climatique. Selon Ahmad, les sociétés qui subissent les conséquences les plus lourdes du changement climatique se trouvent majoritairement dans les pays musulmans et dans le Sud. Pourtant, elles comptent parmi celles qui ont le moins contribué aux émissions à l'origine de cette crise. La question climatique n'est donc pas seulement une question environnementale, elle est aussi une question de justice. Parmi les principes fondamentaux du droit islamique susceptibles d'éclairer les politiques climatiques actuelles, figure notamment le concept de khilafa, selon lequel l'être humain est le dépositaire responsable de la terre. On trouve également le système de Hima qui vise à protéger les ressources naturelles communes dans l'intérêt collectif en instituant des espaces protégés ou soumis à certaines restrictions d'usage. Le terme Hima désigne traditionnellement une zone placée sous protection ou un territoire dont l'exploitation est réglementée dans l'intérêt de la collectivité. À cela s'ajoutent des règles juridiques relatives au partage équitable de l'eau, ainsi que plusieurs décisions constitutionnelles rendues au Pakistan, dans lesquelles les atteintes à l'environnement ont été considérées comme des violations de la dignité humaine. Pourtant, ces mécanismes de gouvernance sont largement restés en dehors du corpus dominant de la pensée climatique contemporaine, élaborée principalement dans les langues occidentales. Selon Ahmad, le fait que la COP31 se tienne cette année à Antalya pourrait pour la première fois rendre cette lacune politiquement visible. L'ouvrage accorde également une place importante aux effets du militarisme sur l'environnement. Dans un chapitre rédigé par Nadia Ahmad, il est souligné que les émissions de gaz à effet de serre générées par les conflits armés demeurent largement absentes des négociations internationales sur le climat. Cette situation s'explique principalement par le fait que dans de nombreux accords climatiques internationaux, les émissions liées aux activités militaires bénéficient d'exemptions ou échappent aux obligations de déclaration. Selon Ahmad, les guerres ne provoquent pas seulement des pertes

pertes humaines, elles détruisent également les réseaux hydrauliques, les terres agricoles et les infrastructures environnementales indispensables à la survie des populations. En Irak, à Gaza et en Afghanistan, des populations musulmanes vivent dans des environnements dégradés par des activités militaires qui ont duré des décennies, qu'elles n'ont ni choisi ni provoqué, souligne-t-elle. Ces trois territoires figurent parmi les exemples les plus frappants de cette réalité. En Irak, des années de guerre ont gravement endommagé les marais mésopotamiens, l'une des plus vastes zones humides du Moyen-Orient. À Gaza, depuis octobre 2023, Israël a largué des centaines de tonnes d'explosifs dont la puissance cumulée équivaudrait, selon certaines estimations citées dans l'ouvrage, à plusieurs bombes de la taille de celles d'Hiroshima. Les bombardements répétés ont détruit les stations de traitement des eaux usées, les infrastructures d'énergie solaire et les terres agricoles, créant ce que les auteurs décrivent comme une zone de catastrophe écologique artificielle. En Afghanistan, l'étude souligne également la pollution causée par les équipements militaires abandonnés, ainsi que les conséquences de déforestation intervenues durant les années de conflit, qui ont accru les risques d'inondations et de glissements de terrain. Pour Ahmad, ces conséquences ne relèvent pas de dommages accidentels, elles constituent des effets structurels de la guerre elle-même. L'éthique environnementale islamique refuse précisément de considérer la dégradation de l'environnement comme un coût inévitable des politiques de sécurité. Cette approche repose sur trois principes fondamentaux : la khilafa, qui renvoie la responsabilité de l'être humain envers la terre, le mizan, c'est-à-dire le maintien de l'équilibre voulu par l'ordre divin, et l'adl, autrement dit la justice, qui implique que les charges environnementales ne soient pas reportées sur certaines communautés au détriment d'autres. Selon Ahmad, les formes modernes de guerre violent simultanément ces trois principes. Dans cette perspective, le désarmement n'apparaît pas comme une question distincte de la politique climatique. Il constitue au contraire un prolongement naturel de la justice environnementale. Ahmad rappelle que les exemptions accordées aux émissions militaires dans l'accord de Paris résultent largement des demandes formulées par les grandes puissances militaires. Le droit islamique, en revanche, ne reconnaît aucune activité humaine qui puisse être soustraite à la responsabilité de ses conséquences environnementales. L'ouvrage de 344 pages aborde également l'évolution historique du système de protection IMA, les réponses que le droit foncier hanafite pourrait apporter aux problèmes liés à l'exode rural, ainsi que les dispositions du droit islamique classique relatives aux espaces côtiers et aux milieux marins. Les décisions constitutionnelles rendues au Pakistan sont également étudiées comme des exemples contemporains illustrant la manière dont la conception islamique de la dignité humaine peut être traduite en droits environnementaux. Dans son ensemble, l'ouvrage montre que le droit islamique de l'environnement ne constitue pas seulement un héritage intellectuel du passé. Il s'agit d'un ensemble de principes et de mécanismes qui ont été appliqués, éprouvés et continuellement développés dans des contextes historiques et géographiques variés. Selon Nadia Ahmad, la question fondamentale qui se posera aux dirigeants réunis à Antalya est de savoir si les institutions internationales continueront à considérer la tradition islamique comme un simple arrière-plan culturel, ou si elles choisiront enfin de la reconnaître comme une véritable source juridique capable de contribuer à la résolution de la crise climatique. Ahmad conclut en ces termes : les pays réunis à Antalya supportent aujourd'hui les coûts environnementaux de conflits largement déclenchés par les mêmes États qui ont obtenu l'inscription de ces exemptions dans les accords internationaux.

Bonjour chers auditeurs, dans l'épisode d'aujourd'hui, nous allons parler des tremblements de terre, un phénomène naturel qui existe depuis que notre planète existe. Nous commémorons avec compassion les citoyens que nous avons perdus dans des tremblements de terre jusqu'à présent, et nous commençons notre programme en disant « Voyons pourquoi se produisent les tremblements de terre ». ».

Les tremblements de terre sont le résultat de libérations d'énergie soudaines et à grande échelle dans la croûte terrestre. Ces libérations d'énergie sont généralement associées à des mouvements soudains des roches dans l'écorce terrestre. La tectonique des plaques joue un rôle primordial dans la formation des tremblements de terre. La croûte terrestre est constituée de parties qui se déplacent en grandes plaques. Les mouvements de glissement, de compression ou de séparation aux frontières de ces plaques provoquent des tremblements de terre. Les tremblements de terre se produisent surtout à la suite de la libération des tensions entre les plaques.

Les lignes de faille dans la croûte terrestre sont les points de glissement entre les plaques. Les mouvements soudains et de grande ampleur de glissement ou de compression le long de ces lignes de faille déclenchent des tremblements de terre. Lorsque les tensions dans les lignes de faille sont soudainement relâchées, de l'énergie est libérée et cette situation est ressentie comme un tremblement de terre sur la surface de la Terre. En outre, à la suite de mouvements tectoniques dans la croûte terrestre ou lors de la formation de montagnes, les marges continentales s'élèvent ou s'abaissent. Ces mouvements font également partie des causes des tremblements de terre.

Les activités volcaniques dont nous parlerons dans un autre épisode provoquent également des tremblements de terre. Le mouvement du magma souterrain ou les changements soudains de pression provoqués par les éruptions volcaniques entraînent des secousses dans la croûte terrestre. Par ailleurs, les mouvements de l'eau dans la croûte terrestre jouent également un rôle dans la génération des tremblements de terre. En particulier, l'écoulement des eaux souterraines ou le remplissage des réservoirs provoque des changements de pression dans la croûte terrestre et donc des tremblements de terre.

Les tremblements de terre font partie de la vie de la planète depuis des millions d'années en raison de la dynamique structurelle de la Terre. Les gens sont conscients de l'existence des tremblements de terre depuis l'Antiquité. Divers mythes et légendes sur les tremblements de terre sont apparus, en particulier au cours de l'ère préhistorique. La science moderne a révélé que les tremblements de terre sont liés à des processus géologiques et tectoniques. L'enregistrement et l'étude scientifique des tremblements de terre ont commencé de manière plus systématique avec le développement des sciences géophysiques au XVIIIe et XIXe siècle. Chers auditeurs, nous vous souhaitons des journées pleines de bonheur et pleines d'informations.

l'empreinte de la Turquie est à l'UNESCO. Bienvenue à tous ceux qui nous rejoignent sur cette fréquence. Dans notre voyage sur les traces de la Turquie au patrimoine mondial de l'UNESCO, nous orientons aujourd'hui notre route vers Denizli. Nous nous attarderons lors de cet épisode sur Pamukkale et ses terrasses de travertin d'un blanc immaculé, l'une des formations naturelles les plus saisissantes au monde, et juste à ses côtés, l'antique cité d'Hierapolis. Selon les registres du Centre du patrimoine mondial de l'UNESCO, Pamukkale et Hierapolis est classée comme bien mixte, à la fois naturelle et culturelle, et figure sur la liste du patrimoine mondial depuis 1988. Avec ses formations géologiques uniques, ses sources thermales et le tissu de son ancienne cité, ce site s'impose comme l'un des hauts lieux du patrimoine commun de l'humanité. Ce qui fait de Pamukkale un site d'exception aux yeux du monde entier, ce sont ses terrasses de travertin. Les eaux thermales chaudes et riches en minéraux qui jaillissent de la région déposent, en s'écoulant le long du versant, du carbonate de calcium qui forme ses couches de travertin d'un blanc éclatant. Ce processus naturel qui se perpétue depuis des millénaires a façonné l'identité visuelle incomparable de Pamukkale. Les évaluations de l'UNESCO soulignent que ces formations possèdent une valeur universelle exceptionnelle, non seulement pour leur beauté naturelle, mais aussi pour la façon dont elles illustrent de manière éloquente les processus géologiques à l'œuvre. La configuration naturelle de Pamukkale a également modelé la vie humaine au fil de l'histoire. Les eaux thermales, réputées pour leurs vertus thérapeutiques, ont fait de la région un important centre de santé et de villégiature depuis l'Antiquité, jouant ainsi un rôle déterminant dans l'essor de la cité d'Hierapolis. C'est ainsi que Pamukkale et Hierapolis ont émergé comme un ensemble patrimonial façonné conjointement par la nature et par l'homme. Les origines d'Hierapolis remontent à la période hellénistique. La cité a connu son véritable essor sous l'Empire romain, s'imposant comme l'un des grands centres culturels, religieux et thermaux d'Anatolie. Dans les registres de l'UNESCO, Hierapolis est décrite comme l'une des cités antiques les mieux conservées, avec son théâtre, ses thermes, ses avenues monumentales, ses nécropoles et ses édifices religieux. Le théâtre d'Hierapolis, qui se dresse encore aujourd'hui, est considéré comme l'un des exemples les plus remarquables de l'architecture romaine en Anatolie. La finesse de la taille de pierre et les reliefs de sa scène reflètent la sensibilité artistique de l'époque. La vaste nécropole qui s'étend dans la cité témoigne quant à elle du fait qu'Hierapolis a été un centre d'habitation intensément occupé pendant des siècles. Ces espaces funéraires livrent des informations précieuses sur les rites funéraires et les structures sociales des sociétés antiques. Hierapolis est également l'un des sites qui retient l'attention pour l'histoire du christianisme primitif. Le martyrium associé à saint Philippe figure parmi les éléments qui attestent de l'importance religieuse de la cité. En ce sens, Hierapolis est perçu non seulement comme un centre thermal, mais aussi comme un haut lieu de l'histoire culturelle et religieuse. L'un des éléments déterminants dans l'inscription de Pamukkale et Hierapolis au patrimoine mondial de l'UNESCO est précisément la fusion, sur un même site, du patrimoine naturel et du patrimoine culturel. Le tissu de l'ancienne cité qui s'élève à la lisière des terrasses de travertin constitue un exemple éloquent de la relation que les hommes ont entretenue avec les ressources naturelles au fil de l'histoire. Les évaluations de l'UNESCO soulignent tout particulièrement que ce site appartient au patrimoine commun de l'humanité, aussi bien pour sa beauté naturelle que pour sa continuité culturelle. La protection du site est menée avec le plus grand soin depuis de nombreuses années. En raison de la fragilité des terrasses de travertin, la pression touristique et une fréquentation non maîtrisée ont par le passé engendré certains risques.

0: dans le cadre des travaux de conservation menés par les institutions compétentes en Turquie, de nouvelles mesures ont été développées pour protéger les travertins. Le système d'écoulement des eaux a été régulé et la gestion des visiteurs entièrement repensée. Les documents du Centre du patrimoine mondial de l'UNESCO soulignent eux aussi l'importance de ces efforts de conservation pour la durabilité du site. Pour préserver la blancheur immaculée des travertins de Pamukkale, l'acheminement contrôlé des eaux thermales vers des zones précises revêt une importance capitale. Car la formation du travertin est directement liée à un flux régulier des eaux thermales. C'est pourquoi des méthodes scientifiques visant à préserver ce processus naturel sont appliquées dans la gestion du site. Ces dernières années, le tourisme durable s'impose comme l'un des enjeux majeurs pour Pamukkale Hierapolis. En raison de l'engouement mondial que suscite ce site, la gestion des flux de visiteurs sans porter atteinte au patrimoine naturel et culturel figure parmi les priorités absolues. Grâce aux politiques de protection et de gestion mises en œuvre par la Turquie, l'objectif est de maintenir l'accès au site tout en préservant son intégrité originelle. Pamukkale Hierapolis demeure aujourd'hui l'un des sites patrimoniaux les plus reconnus au monde, et pas seulement en Turquie. Les eaux thermales qui s'écoulent sur les terrasses de travertin immaculées, l'histoire palpable sur les gradins de pierre de l'antique théâtre et des millénaires de mémoire culturelle accumulée. Réunis en même lieu, tous ces éléments font de Pamukkale Hierapolis un site patrimonial unique en son genre, illustrant de façon saisissante comment la nature et l'histoire de l'humanité peuvent se fondre l'une dans l'autre. Dans cet épisode, nous avons voyagé à Denizli, entre la blancheur des travertins et les vestiges de l'Antiquité. Rendez-vous au prochain épisode où nous poursuivrons notre voyage sur les empreintes de la Turquie au patrimoine mondial de l'UNESCO pour une nouvelle rencontre avec un autre site qui a laissé une empreinte profonde dans la mémoire de l'humanité.
1: L'empreinte de la Turquie est à l'UNESCO.

Chers auteurs, nous vous rappelons les principaux titres de nos informations d'aujourd'hui avant de nous quitter. Des accords ont été signés entre la Turquie et le Niger. Le directeur de la communication de la présidence turque, Burhan Etendurhan, s'est exprimé concernant les relations entre la Turquie et le Niger. La Turquie soutient les efforts de la Syrie visant à éliminer ses armes chimiques. Ankara a condamné la décision d'Israël d'approuver la création de nouvelles colonies illégales en Cisjordanie occupée. Et enfin, Trump a déclaré qu'il serait honoré de rencontrer le guide spirituel iranien si un accord était conclu. Mesdames et messieurs, ici Ankara, Radio La Voix de la Turquie, émettant dans la bande des 31 mètres sur 17 740 kHz vers l'Europe, dans celle des 31 mètres sur 9 880 kHz vers l'Afrique du Nord et de l'Ouest, et dans celle des 41 mètres sur 7 360 kHz vers l'Afrique orientale. Nous sommes arrivés une fois de plus à la fin de l'émission de ce jour qui vous a été présentée par notre technicienne du son Aslı et moi-même Hüseyin. Nous espérons vous retrouver demain à la même heure et sur la même longueur d'onde. Au revoir.